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0: Hop, hop, hop. Bonjour, madame. Un ticket, un titre de transport.
1: Non, j'ai rien sur moi, là.
0: T'as rien sur vous?
1: C'est pas vrai, je sais
0: pas. Ça sent bizarre, là.
1: Non, je vois pas de quoi tu veux parler.
0: L'odeur ira 150 en plus, je pense. On la met sur la même note, hein? Eh ben non, c'est une bonne matinée, tout ça.

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1: La fenêtre, c'est là. Non, s'il y a une chose que je sais, c'est que je l'adore. Hein,
2: j'adore cette énergie-là.
1: S'il y a une chose que je lui ai touchée, c'est la main. Hein. Ouais. Ouais, écoute. Si, il faut toujours être sérieux, plus plaisanter sur rien.
3: Et qu'est-ce que tu veux, moi? Voilà, je suis détendu. Ouais. Écoute.

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1: Bonjour, il est midi, vous êtes sur Prune et vous écoutez La Balanguera, l'émission mensuelle de musique baléarique. On est ensemble pour la prochaine heure et pour les émissions de juillet et août, on a préparé un best-of des musiques diffusées pendant toute la saison qu'on va donc vous jouer aujourd'hui sans interruption.
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1: Vous écoutez la seconde partie de ce mix estival pour prolonger un peu l'été et préparer au mieux la rentrée. Bon week-end tout le monde, c'est la Balanguera.

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3: Oui.
4: J'essaye de lui faire les poches.
5: Enchant.
6: C'est une menace.
3: Lâche ma loupe.
7: C'est pas nous qui avons fait les dindons.
4: Et dindons.
7: Et dindons.
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9: Et dindons.
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0: Et dindons. Bonjour à toutes et à tous et bienvenue dans ce deuxième épisode de la saison 2 de Donjons et Dindons. Nous nous retrouvons comme d'habitude. Nos aventuriers et aventurières avaient fait le récit des différents éléments péripéties qui leur étaient arrivés. Blandine avait donc perdu un bras. Ils avaient tenté de trouver une solution pour remédier à ce problème. Et ils avaient ensuite fait la rencontre dans une taverne un peu glauque de Élise, qui leur avait proposé un contrat, enfin, ou plutôt proposé, c'est une manière de dire, qui leur avait imposé un contrat d'aller chercher un dindon géant. Ils étaient donc sortis de la taverne, et Goulevent venait de se faire reconnaître. Nous reprenons les éléments là où on les avait arrêtés.
10: Je vous reconnais, mais si,
0: ah mais oui, t'as raison.
6: Tu files.
0: Oh là là, c'est Goulevent. Goulevent, mais oh, mais non, qu'est-ce qu'on est fan. Mais tu étais mais un gladiateur, tu as pourfendé tellement de méchants. Quoi?
6: Enfin, ok, je vais vers eux, je m'éloigne un petit peu du groupe et je vais vers eux et je les pousse un petit peu à l'écart de la foule. Alors, vous pouvez arrêter tout de suite, s'il vous plaît, d'accord?
0: Mais donne-nous un autographe,
10: s'il te plaît. Signe mon front.
6: Ok, d'accord.
10: Fais-moi une cicatrice.
6: Non, c'est trop grave, ça, d'accord?
10: Signe mon front, il te donne une dague. Signe mon front.
6: Putain, encore, quoi. Je prends sa dague, je mets son front vers l'arrière et je mets un gros G comme Goulevent.
0: Oh, il a un autographe. Tu te laveras plus jamais.
10: Plus jamais.
6: C'est une cicatrice, ça sert à se laver.
0: Oh là là, mais vous êtes tellement... Vous êtes notre héros.
6: Oh là là, oui.
0: C'est... Oh, je sais. Je suis sûr, vous avez été missionné pareil que nous.
6: Hein?
0: C'est sûr, vous avez été missionné pour dégommer là les pourfendre.
10: Ces gredins.
0: Ces gredins là, ceux qui ont réveillé les gros dindons là.
6: Ah,
0: c'est sûr, vous
6: salauds.
0: Avez été missionné.
6: Ah, les gros salauds.
0: Oh là là.
10: Ah, si on les attrape, on va leur tordre leur coup de poulet.
0: On va vous prouver, Goulevent. Vous savez que c'est vous qui nous avez donné le goût de l'aventure.
10: Oh ouais, et tous ces méchants là, les quatre cavaliers de l'apocalypse là qui ont libéré les dindons. Vous allez les attraper et vous allez les pourfendre, n'est-ce pas, monsieur Goulevent?
0: Hey, ils sont recherchés par tout le monde, hein.
6: Je peux me rapprocher?
10: Oui. Ils font beaucoup de bruit.
6: Ouais, ouais, je me rapproche, je fais...
7: Ah, vous cherchez les gens qui ont pourfendu les dindons?
0: Oui,
7: vous voulez les pourfendre?
0: Oui.
7: Et on sait où ils sont?
0: C'est vrai?
7: Ouais, ils sont dans l'auberge, là-bas.
0: C'est vrai? Oh, mais non.
7: Si,
10: à quoi elle ressemble?
7: C'est une elfe à la peau noire, très riche.
10: Oui, je la connais, c'est Blandine, c'est ça?
7: Non, non, c'est Élise.
10: Ah bon?
0: Ah bon?
7: Ouais.
10: Pourtant sur la ligne de recherche.
0: Oui, mais c'est vraiment Blandine.
7: Ah oui, non, c'est ça, c'est Blandine, ouais.
0: Ah oui, c'est
7: elle est aussi connue sous le nom Élise. Si vous rentrez que vous dites, on cherche Élise, on va lui péter la gueule, ils vont savoir.
0: Oh, c'est vrai!
10: C'est vrai,
0: ouais. Trop bien! Oh,
10: on va l'éclater!
0: Oh, parce qu'apparemment, ils sont absolument remarquables. Hein.
10: Et redoutables.
0: Et redoutables. Ils avaient une dette. Ils étaient face au tribunal, ils ont réussi à partir, à réveiller les dindons, tout ça encerclé. Enfin, c'était zinzin comme histoire. Hein. Bref, allez, on court, on y va.
10: Allez, c'est parti.
7: Bon courage, les gars, bon courage.
6: Je regarde Lucien dans les yeux, je lui mets une petite main sur l'épaule. Lucien, c'est pas dans mon habitude, mais merci. Merci du fond du cœur.
11: De rien. De rien. Je sais d'où tu viens. Je sais que c'est pas facile d'être attrapé par son passé. Et je lui fais un petit truc de... On n'en parlera pas, t'inquiète.
6: Super. Merci, Lucien. On peut retourner avec les autres?
11: Ouais.
6: Merci.
11: Je lui fais un petit check.
6: Pas si mal, ce gnome.
11: Pas si mal, ce... pêcheur.
6: Merci. Merci. Merci.
12: Vous êtes donc tous les quatre, enfin réunis dans le village de Amona, et vous êtes à la sortie de cette taverne où il y a deux alphelins qui rentrent précipitamment et plus un bruit. Et... Et donc, Goulevent, tu connais le chemin vers la ville de la Beigne.
6: Bon.
12: C'est à peu près une journée de marche d'ici.
6: De toute façon, maintenant, je vais arrêter de faire semblant. Bah, écoutez, en route, mauvaise troupe, et suivez-moi. Hein. Et j'entame la marche le long de la route.
13: Et on le suit, j'imagine, avec entrain?
4: Moi, avec entrain moyen, parce que je suis vraiment tout... Depuis qu'on est sorti de la taverne, je fais que regarder mon bras et essayer de détailler s'il y a des choses qui me semblent... Enfin, essayer de voir... comment ça fonctionne et essayer de voir s'il y a des choses qui pourraient m'attaquer, genre des lames, des trucs qui pourraient soit me permettre d'attaquer, soit... Enfin, j'essaie de découvrir un peu comment fonctionne ce nouveau bras qui m'a été donné d'une certaine manière, on va dire donné.
11: Moi, j'ai encore le bras de Blandine, originel.
12: Tu l'as dans ton inventaire.
11: Je le brandissais un peu pour, quand on cherchait un moyen de le rattacher. Et je ferme la marche et puis j'utilise le bras de Blandine pour jouer du luth. Et je joue une petite chanson sur le chemin de la baigne. Blandine.

0: On avait dit on arrêtait.
1: Super bien. Écoutez ça, écoutez comment je joue bien de la musique.
2: S'il te plaît, j'en ai marre.
1: C'est son bras.
3: C'est vrai qu'il
1: qui
3: joue bien, Blandine.
1: De la musique.
0: En vrai, t'as
1: c'est
0: des doigts faits pour ça.
1: C'est pas le mien.
3: Ah, ça sonne mieux quand c'est avec ton bras, Blandine.
4: Et
5: Lucien, tu recommences, je t'éclate ton luth.
4: Et là, tu sens ton bras comme si le bras avait reçu l'ordre d'éclater le luth. Tu dois presque le maîtriser pour pas s'emparer du luth.
5: Ok. Éloigne-toi, Lucien, s'il te plaît.
6: Je recule d'un pas parce que j'ai peur.
4: Et avec tout ce bruit au demeurant très mélodieux que tu as fait, Lucien, y a quelqu'un sur la route qui se rapproche de votre groupe, qui fait « Mais c'est pas bientôt fini, c'est un tamar ?» Oh, des clients. Bonjour. Attendez.
3: Il a l'air de quoi, ce monsieur ?
4: Il a l'air d'être un homme dans une espèce de robe assez riche avec une grosse besace sur le dos. Il a une trentaine d'années et il vous regarde très suspicieusement. Il va faire un jet. Il fait « Mais attendez, c'est vous ?»
0: Oh, encore ?
4: C'est vous ?
3: On leur ressemble, mais... C'est pas nous, quoi.
4: Ah si, si, c'est vous.
7: Non, regardez la moustache, elle n'a rien à voir avec la mienne.
4: Faites un jet de tromperie avec des avantages. L'un d'entre vous. Un jet de...
6: Moi, je suis chaud.
4: Vas-y.
6: Bon, bah, ça va être échec critique, j'ai fait un sur le premier.
4: Mais si, c'est vous. Mais si, je vous reconnais.
8: Tu vois qu'à ce moment-là, ta moustache était complètement décoiffée, et du coup, ça ressemblait pile à la vie de recherche à la rançon.
4: Mais je vous reconnais, je vais appeler la milice.
0: Je lui mets une grande beigne.
4: Vas-y, fais ton jet d'attaque.
0: C'est un 1.
4: Et tu le rates complètement. Tu t'étales par terre de façon ridicule. Et lui, il commence à prendre son sac dans ses bras pour pouvoir courir plus vite vers la ville.
3: Je lui mets un gros... Je sors mon fouet. Je vise une jambe.
4: Vas-y.
3: 2.
4: Tu échoues lamentablement à l'attraper avec ton fouet.
5: Moi, du coup, je lui cours après et j'essaye de lui mettre un coup avec le bras robotique.
4: Vas-y, fais ton jet.
5: 5.
8: Donc là, toi, tu tapes dans le vide.
4: Tapes dans le vide. Est-ce que Lucien, tu veux essayer de faire quelque chose ?
6: Je vais le faire fouler brumeuse pour arriver juste devant lui. Et comme je suis petit, je veux qu'il trébuche sur moi.
4: Ah oui, genre tu te mets en boule pour devenir un rocher sur son vassal.
6: Je fous les brumeuses juste devant ses pieds.
4: Voilà. Alors dans ce cas-là, c'est lui qui va faire un jet de sauvegarde en dextérité. Tu sens comme un énorme coup de pied dans tes côtes et tu l'entends se rétamer par terre et toute sa marchandise aller sur le sol. C'est des sortes de bonbons qui vraiment s'étalent un peu partout par terre. Voilà. Donc tu as réussi à le faire tomber.
6: J'en prends plein dans mes poches et je m'assieds sur lui et avec ma rapière, je le menace.
4: Pitié, pitié, messieurs, pitié, je sais que vous êtes de puissants sorciers au service des forces démoniaques. Je sais que vous voulez la fin du monde, ne me faites
7: pas de mal. C'est pas nous les dindons. C'est pas nous les dindons. Combien de fois je vais devoir le dire, c'est pas nous les dindons.
4: Laissez-moi partir, je dirai rien aux gardes. Je vous en supplie, je vous donnerai toute ma marchandise, s'il vous plaît.
7: C'est quoi vos bonbons ?
4: C'est des bonbons, je suis un arnaqueur, ça sert à faire pousser les cheveux et la barbe, ça vous rend méconnaissable et ça guérit la calvitie. Mais je vous en supplie, ça dure une journée. Je viens de drager sur flanc. C'était la merde là-bas. Il y a eu un accident industriel et... Il y a eu un énorme dindon géant qui est arrivé. Je sais, c'est vous. J'aurais dû.
7: C'est pas nous les dindons. Vous écoutez pas ce que je vous dis.
0: Il l'a déjà dit.
7: C'est
0: trois
7: pas
0: fois
7: nous les dindons.
0: Ce n'est pas lui les dindons.
4: C'est vrai.
7: Je vous promets que c'est pas nous les dindons.
4: Alors vous allez me laisser partir.
6: On va en discuter.
3: On va en discuter.
4: Oh.
7: Prenez les bonbons, ramassez les bonbons.
0: Je pense qu'on bourre nos poches de bonbons.
3: Ouais. On en prend à la masse.
0: J'en mange un tout de suite.
4: Fais un jet de constitution.
0: 6.
4: Eh bien, d'un coup, tes poils, tes cheveux, ta barbe poussent énormément. Pas au point que tu deviennes une boule de poils, mais tes cheveux et ta barbe font un bon mètre de long.
9: Les gars, c'est un peu embêtant, quoi. Faites attention à comment vous en prenez.
6: J'ai une stratégie. Je propose qu'on lui mette, genre, 10 bonbons dans la bouche. Comme ça, on est tranquille pendant un moment et on peut partir. Comme ça, on lui fait pas de mal et en même temps, on a le temps de s'enfuir.
5: T'as déjà goûté tes bonbons?
4: Non.
0: Vous pensez en alloche combien dans sa bouche?
3: Moi, je parie sur 6.
4: Mais non, mais
6: on en met un et je lui dis, dis marshmallow.
4: Marshmallow.
6: On en met deux. Dis marshmallow.
4: Marshmallow.
6: 3.
4: Oh non, marshmallow.
6: 4.
4: Oh, marshmallow.
5: C'est qu'il a une grande bouche, hein.
6: 5.
4: Marshmallow.
6: 6.
2: Il va faire un jet de constitution. Au 6ème, il fait un premier jet de constitution.
4: Marshmallow.
6: 7. Ok, c'est bon, Val.
4: Oh non.
6: Si.
4: Oh non.
6: Ah, si.
10: Aval, aval, aval, aval, aval, aval, aval.
2: Vous le voyez, vous entendez un lourd. Et d'un coup, il y a. Il devient une boule de poils instantanée. En fait, ça fait un effet brushing minute. Et il se décale du sol d'un bon mètre, parce que même ses poils de dos poussent. Et voilà, il est immobilisé. En fait, c'est un Yeti.
5: Je lui mets une petite poussée. Je le pousse un peu.
2: Il se met à virevolter comme une petite boule d'herbe dans un Far West vers la ville.
6: Allez.
3: Vous pensez c'est une bonne idée qu'on en prenne quand même juste un pour être dit
6: pour pas être reconnu.
3: Pour pas être reconnu.
5: Attends, je peux essayer un truc. Goulevent vient par là.
0: Oui.
5: Je lui coupe un peu les cheveux pour voir si ça repousse direct ou pas.
2: Ça ne repousse pas.
5: Ok. Parce que là, c'est quand même.
0: Ouais, je veux bien qu'on m'aide un peu.
6: Quoi. Bon, bah, on fait ça, on se prend des bonbons
5: et on se fait une petite coupe, quoi.
6: On se fait une petite coupe.
5: Ok. Ok.
2: Il y a des bonbons de toutes les couleurs, donc voilà.
5: T'as pris quelle couleur?
0: Vert.
6: Je prends un vert.
3: Je prends un vert.
5: Ouais, bah, moi aussi.
2: Bah, vous les mangez?
6: Ouais. Ouais.
2: Bah, ça vous fait tous des cheveux et des barbes légèrement verdies. En fait, ça fait un reflet vert au soleil, on va dire.
5: Ah. Moi aussi, j'ai une barbe?
2: Oui.
5: Hop.
6: Eh ben, on se rase un peu pour être pas des clowns non plus.
2: D'accord. Ben, vous pouvez noter dans vos inventaires, selon ce que vous voulez, entre 1 et 100 bonbons, selon ce que vous avez décidé de ramasser.
5: Et combien de couleurs différentes?
2: Il y a vert, jaune, rouge, bleu.
6: 60 bonbons cheveux.
5: J'en prends vert, 20 de rouge, chaque, jaune, ça bleu, fait 80. Ça
2: oui.
5: Hop.
2: 20 de chaque.
11: Vous avez donc une journée de marche, pour rappel, entre les deux villes. Vous êtes parti en début d'après-midi de la ville de Amona. Et,
6: toujours pas ça.
11: Et donc, il va falloir que vous fassiez une escale avant d'arriver à la ville de la Baigne.
3: Est-ce que, Goulevent, t'as une idée de où on pourrait passer la nuit avant d'arriver à la Baigne?
0: Oui, oui, oui. Sur la route, il y a des petits coins sympas qui sont faits pour des petites auberges. Enfin, c'est fait pour ça, quoi. Les voyageurs et les marchands passent souvent. Enfin, la Baigne, c'est hyper passant. Vous y êtes jamais allé?
6: Non, jamais.
0: Ah, bah, faudra que je vous raconte. Mais un petit peu plus loin, là, quelques kilomètres, il y a un boui-boui, on pourra s'arrêter.
5: Mais c'est un endroit où les personnes voient beaucoup des affiches ou... enfin, parce que même si on a des barbes et des cheveux...
0: Hey, chill, on a les bonbons, hein.
5: Ouais.
0: Non?
5: Non, mais...
3: Si.
5: Je te fais confiance.
3: Faudra pas qu'on oublie de les reprendre demain matin, quoi.
0: Oui, moi, je pense que ça va le faire. On prend ça dans la chambre tranquillement et puis...
6: Mm. T'aimes bien la Baigne, toi, Goulevent?
0: C'est, disons, très animé comme ville. Je pense qu'on continue de parler sur le chemin.
11: Oui, évidemment, vous parlez en marchant.
0: Les gens sont spéciaux à la Baigne.
6: Spécial comment?
0: Les gens sont... comment vous dire? En fait, il y a une arène là-bas. Et ça les rend un peu zinzin. Les gens ne pensent qu'à ça, qu'à se taper. Ils sont tous devenus... fan de combat d'arène, c'est le truc de la ville. Donc moi je vous propose un truc, quand on est là-bas, on est gentil, on sourit, on ne regarde personne dans les yeux, on ne bouscule personne dans les yeux, on ne se moque de personne, Lucien.
6: Je bousculerai personne dans les yeux. Tu peux pas nous filer 2-3 petits trucs de, je sais pas, c'est qui le combattant du moment, comme ça on a des infos pour...
2: Si tu veux faire un jet d'histoire pour savoir qui est le combattant du moment, tu peux.
0: Oui. 7.
2: Alors dans ton souvenir, c'était Thorgal le Manuel. Mais tu te demandes si c'est pas plutôt Ellipta l'enclume.
0: Eh bien, j'hésite entre deux personnes. Thorga et Ellipta, mais franchement, le Manuel m'a l'air beaucoup plus féroce et beaucoup plus assidu dans son entraînement. Puis en sparring, il était quand même beaucoup plus péchu. Donc je pense que je partirais plus sur Thorga le Manuel en ce moment. Je pense que c'est lui qui a la cote, quoi.
12: Tous ces prénoms, ça m'inspire énormément. J'aimerais tellement avoir un prénom aussi bien. Moi, je suis juste Grumeau. Grumeau, c'est nul comme nom.
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12: J'aimerais tellement avoir un nom un peu plus... Pushy.
6: Tu sais Grumeau.
12: Grumeau le grand.
0: Grumeau le plus beau.
12: Grumeau le plus beau, mais c'est nul.
6: Tu sais Grumeau, un prénom, c'est un choix avant tout.
12: Un prénom, c'est un choix.
6: Moi, je m'appelle pas Lucien.
12: Ah bon? Mais tu nous mens depuis le début.
5: Comment ça?
12: Non,
11: c'est quoi ton nom?
6: Comment
11: nom,
6: ça? C'est le nom que j'ai choisi.
12: C'est quoi?
11: C'est quoi ton prénom,
12: c'est quoi
11: Lucien?
12: Ton prénom,
6: mais je veux dire, de changer de nom. Le nom, les parents m'ont donné un nom, mais ça veut pas dire que je suis obligé de le garder.
11: C'est quoi?
12: C'est quoi ton
6: nom? Mais je vais pas vous le dire. Je m'appelle Lucien maintenant, mais j'ai choisi. Toi aussi, Grumeau, tu peux choisir ton propre nom. C'est ça que je veux te dire.
12: Grougrou.
6: Bon, voilà. C'est bien Grougrou.
12: Je peux m'appeler Grougrou si je veux.
6: Tu peux t'appeler Grougrou si tu veux.
11: Et tu veux t'appeler comme ça?
12: Grougrou.
6: Après, tu peux t'appeler. Tu peux choisir n'importe quel autre nom, hein.
0: N'importe quel. Mais...
12: Vous dites ça parce que j'ai des idées nulles.
0: Non, vous êtes en train d'essayer de me dire que j'ai que des idées nulles et que j'ai pas du tout.
6: Mais si Grougrou ça te va, Grougrou ça nous va. C'est juste.
11: Faut que ça taille.
6: Faut que ça taille.
12: En fait, j'ai l'impression que vous me considérez pas trop. J'ai l'impression que dans toutes les idées que je fais, même à chaque fois que je me surpasse, vous êtes tous tombés de la falaise. Et moi, je suis pas tombé. Vous êtes mignon un peu quand même, mais.
6: C'est qui le meilleur des amis?
12: C'est Grougrou.
13: Grougrou le grand.

0: Tu vois, je t'ai écrit une chanson.
1: C'est vrai que c'est gentil. Je crois que Grumeau, ça me va, en fait. Grumeau, le show.
2: Grumeau, le
0: show. Grumeau, le show.
1: Je sais pas.
0: Tu peux Grumeau, choisir.
2: Grumeau, le show, c'est très bien. Hein. Grumeau... Tu sais, comme nom de scène, Grumeau, le show, ça se crie depuis un public. Hein. Mm. Mm.
3: Grumeau, le show.
1: Ok, je m'appellerai Grumeau, le show.
2: Allez, Grumeau, le show, on continue.
0: Mais tu peux choisir ce que tu veux.
4: Et à ce moment-là, Goulevan, dans ta tête, tu entends passer tous les surnoms successifs que tu as eus dans cette arène. T'as eu Goulevan, le trancheur de gorge, Goulevan, l'amateur, Goulevan, l'étripant, et...
3: Goulevan, le marrant aussi. C'était une période où tu faisais du stand-up en même temps qu'être gladiateur.
4: Goulevan, Courvite aussi, il y avait eu quand tu étais tombé face à Thorgal le Manuel. Et ça te t'emplit de nostalgie.
2: Oui, c'est vrai. En vrai, je crois... C'est pas que je suis content de retourner à la baigne, mais je crois que ça m'émeut quand même un peu. Essayez de pas trop me foutre la honte, s'il vous plaît. Sauf toi, Grumeau le chaud, parce que toi, t'es vraiment chaud. Après, c'est aussi une petite habitude dans la ville de la baigne que tout le monde ait des petits surnoms comme le chaud, les gorgeurs, les tripants, des trucs comme ça. Pendant un moment, on m'appelait le couteau aussi, enfin... Si vous voulez, vous pouvez chacun vous choisir un petit surnom, et puis comme ça, on s'appelle comme ça, et je pense qu'on passera peut-être un peu plus incognito, quoi.
0: J'aime bien cette idée.
2: Ah, ouais. Par exemple, Lucien le Petit...
0: Je vais te taper.
2: Blandine la baraquée, Augustin le frêle, enfin je sais pas, moi, chacun prend une petite caractéristique et...
5: Ouais. Le frêle, j'aime pas trop.
1: Si tu veux, tu peux t'appeler Augustin le Chaud.
2: Mais non, Grumeau.
1: Mais pourquoi c'est hyper stylé comme nom.
2: Les surnoms, c'est comme les noms, c'est chacun le sien.
1: Oh.
4: Et alors que vous progressez et que vous continuez ces débats patronymiques, le soleil commence à se coucher et vous arrivez près d'un établissement d'où s'échappe un doux fumet qui vous rappelle combien vous avez faim. Et une lourde porte en bois indique la poule au pot.
2: Alors je vous préviens, la poule au pot, on mange très très bien, hein. Franchement, en plus, on peut se resservir pour la moitié d'un écu, enfin ça vaut le coup comme établissement, hein. Franchement, on va passer une super soirée, ça va être génial.
3: Alors que vous approchez, Goulevan, toi t'avais l'habitude quand même d'entendre des sons s'émaner de la poule au pot, qui était quand même un endroit voilà, festif, hyper enthousiasmant, et là t'entends rien, vous avez juste ce doux fumet qui arrive, comme si comme quelque chose était préparé, mais t'entends rien et ça t'étonne. Et alors que vous approchez de la poule au pot, vous observez en face de vous un dindon.
0: De taille standard ?
3: De taille standard. Vous voyez qu'il se retourne vers vous quand vous approchez pas à pas, et qu'il approche un pas, puis l'autre, puis encore l'autre, et il se dirige progressivement vers vous.
2: Faites attention, il y a un dindon. Hein,
5: J'avais vu, oui.
0: Tu en avais vu,
5: c'est un dindon.
2: Oui.
5: C'est pas une poule d'eau.
2: Non, mais non.
5: Enfin, non, mais tu connais quand même le dindon là depuis.
6: Je sais pas trop. Je n'avais pas dans mon manoir.
2: Je lance mon filet au mitril dessus.
4: Vas-y, fais un jet.
2: J'ai fait 15.
4: Tu arrives à lancer ton filet en mitril. Ça fait un éclair blanc parce que le mitril réfléchit la lumière. Il réfléchit la lumière qui s'échappe de l'intérieur de la taverne. Et ça atterrit sur le dindon qui fait un grand... Et qui essaye de s'échapper, mais qui est capturé dans ton filet, quoi.
0: Ça fera le repas.
2: Ah oui, mais peut-être qu'il a aussi des lasers avec ses yeux, donc on peut s'approcher, mais on fait gaffe, quoi.
0: Mais non, mais c'est que les gros dindons, les petits dindons, c'est pas...
2: Ah oui.
5: Vraiment l'air d'être un dindon, quoi.
6: Est-ce que ça se mange, les dindons?
5: Ah oui.
0: Comme une grosse poule.
6: Ah.
2: Je lance mon trident dessus.
4: Vas-y, faut que je
2: 21.
4: Tu pulvérises cette pauvre bête qui se retrouve plantée dans le sol. T'as Grumeau qui fait...
1: Mais c'est horrible !
5: Goulevan, c'est pas parce qu'on se rapproche de la baigne que t'es obligé d'être aussi agressif.
2: Ah non, mais alors...
0: Même moi, je trouve que c'était pas nécessaire.
2: Alors, oui, mais enfin, c'est un dindon. Vous voulez prendre le risque d'approcher un dindon en ce moment ?
5: Non, mais tu vas nous faire repérer à force.
0: On a tous des traumas.
2: Non, mais eh oh ! Non, mais eh oh !
1: Moi, je trouve que tu t'appelles Goulevan le Sacripant.
5: Oh,
3: Grumeau.
1: Je suis désolée, je l'avais senti tout seul.
3: Mais je suis vexé.
0: T'en connais des mots,
5: Grumeau le Chafouin.
3: Vous voyez qu'il va bouder dans un coin.
4: Et là, il y a une vieille femme qui sort de l'auberge, qui voit le dindon, qui voit le gobelin que vous avez avec vous, et qui fait « Oh, toi ! Toi, je vais t'attraper !» Et elle sort un énorme couteau, et elle commence à marcher. Bon, c'est une vieille dame, donc elle marche très lentement vers Grumeau.
3: Elle a sa canne pour l'aider à avancer. Voilà.
7: Moi, je pointe du doigt Goulevent.
5: Sans rien dire ?
7: Ouais, juste... C'est lui. Avec des grands yeux pour dire « C'est lui ».
8: C'est vous ? C'est pas cette misérable bestiole ?
9: Non, non, madame, c'est moi.
5: Ah pardon. Non.
9: Excusez-moi, c'est... On est un peu tendu en ce moment. Vous avez vu l'actualité avec les dindons, c'est quand même terrible ce qui se passe avec ces dindons.
8: Oui.
9: Ah non, mais ah, oui, franchement,
8: ah, vous vous rendez compte ? Ah, vraiment ?
9: Et puis ces gens-là qui foutent n'importe quoi, qui transforment des gens en dragons et qui les lâchent dans la nature.
8: Mais non, que mais... fait la milice ?
9: Ah ben, ça, je vous le demande.
8: Ah, je peux vous dire que s'ils arrivaient chez moi, ça barderait, hein. Et je leur servirais pas ma délicieuse poule au pot à seulement un demi écu, le buffet à volonté, hein.
10: Une poule au pot à seulement un demi écu, à volonté ?
8: Et bien sûr.
10: Ah bah, ma foi, riche idée, compagnon.
7: Est-ce qu'on pourrait bénéficier de... ce repas ce soir?
8: Ah bah, c'est sûr qu'il va falloir payer également la prochaine poule au pot, si c'est vous qui avez dégommé mon dindon.
9: Pas de problème.
10: Oui, bah...
9: Je vous le rembourse en guise de dédommagement, madame.
8: Très bien, il valait 10 écus.
7: Probablement pas.
8: 10 pièces d'or.
5: 10 pièces d'or. 10 écus dindon, non mais...
8: 10 pièces... C'était un très beau dindon.
9: Bon. Je donne 10 pièces d'or.
5: Oh bah...
8: Merci beaucoup. Eh bien, je vous en prie, asseyez-vous.
5: Par contre, juste un petit mot, madame. Soyez un peu plus respectueux avec Grumeau le chaud.
7: C'est lui qui a choisi le nom, c'est pas nous.
8: Votre chien dort dehors.
5: Notre chien ?
8: Votre bestiole ne peut pas rester dans l'auberge, désolé. Il y a marqué interdit aux gobelins.
5: Mais qu'est-ce que vous avez contre les gobelins ?
8: Ils attaquent mes bêtes la nuit. Et ce sont de répugnantes créatures.
3: Et là, vous voyez quelqu'un sortir avec une canne.
11: Oui, et puis en ce moment, ils sont partout. Alors là...
12: Vous savez qui est une répugnante créature, madame ? Les racistes.
8: Mais je ne suis pas raciste, j'ai des très bons clients en nains, et oui. Elfes, et tiflins.
11: Qu'est-ce que vous insinuez ?
7: Que vous êtes raciste des gobelins.
9: On insinue rien du tout.
7: Vous êtes raciste des gobelins.
9: Lucien, ils sont racistes des gobelins. Peut-être.
5: On va pas laisser Grumeau dehors
9: Vous... Écoutez, est-ce que vous nous rendriez un petit service ? On aurait besoin d'un lit pour notre ami et de chambres un petit peu discrètes. Et pendant que je dis ça, je les regarde et j'écarte mes cheveux et ma barbe pour essayer de montrer le plus mon visage.
4: Fais un jet de persuasion.
9: 19.
11: Oh, Allez, je ne savais pas que nous avions une star à table ce soir.
9: Moins fort, s'il vous plaît.
11: Vous en faites pas, il n'y a plus personne, de toute façon, chez nous. Plus personne ne vient jusqu'ici.
8: Bah, surtout pas Goulevent, le gros casseur de dents.
9: On m'a aussi appelé comme ça, enfin. Je vous raconterai un jour mes divers surnoms.
11: Bon, ben, venez, enfin, qu'est-ce que t'en penses, Mireille ?
8: Oui, oui, bien sûr, prenez place, et votre chien peut venir avec vous.
5: Notre gobelin, Grumeau. Notre ami.
8: Votre chose.
9: Grumeau.
5: Ami, Grumeau.
8: Oui, voilà, lui. Il peut venir.
5: Grumeau, je ne rentrerai pas tant que j'aurai pas entendu son prénom prononcé par
11: bon, vous. Bon, Grumeau, c'est bon, vous pouvez
5: Mireille,
11: rentrer.
5: Oh, Mireille, oui. Grumeau.
11: Bon, Mireille, tu vas cracher le morceau ou bien ?
8: Grumeau. Grumeau.
5: Voilà, merci.
11: Après, vous savez, enfin, c'est pas de sa faute, hein. Comment ils peuvent être aussi répugnants aussi ? Bon, bref.
3: Il revient à l'intérieur.
4: Et donc, vous avez la porte ouverte et il y a 4 écuelles de poule au pot qui sont posées sur une grosse table en bois.
5: Où est celle de Grumeau ?
4: Et il y a une 5e petite écuelle qui est rapportée par la vieille femme.
7: Je mange ma poule au pot.
9: Dites, c'est drôlement calme quand même. Y a pas de combat cette semaine ? Enfin.
11: Non, c'est très très calme.
9: Mais enfin, s'il y a combat, les supporters passent. Enfin, tout le monde va. Non ?
11: C'est très très calme, c'est tout.
9: D'accord, eh bien, c'est très très calme et c'est tout.
11: Qu'est-ce qu'il y a ? C'est que vous dites qu'il n'y a plus personne qui passe chez nous, c'est ça ? Vous dites que...
7: Vous avez littéralement dit ça vous-même.
8: Vous croyez que ça y est, il y a un dindon géant qui sème la terreur dans la région, et 4 fous furieux qui essaient d'en libérer encore plus, et ça y est, vous pensez que nous, notre business, ça l'impacte ? Bah non, ça n'impacte pas. Non, il y a toujours des touristes dans la région.
12: Vous l'avez dit vous-même tout à l'heure que c'est pas le cas.
8: J'ai dit autre chose. Vous avez mal entendu. Voilà. Si vous pouviez trouver une solution d'ailleurs pour ce dindon, même si j'imagine que vous n'avez pas vraiment le gabarit pour, ou une idée même.
12: Vous pensez que Goulevent, le couteau, n'a pas le gabarit pour?
13: Vous pensez que Goulevent, le gros casseur de dents, n'a pas le gabarit pour?
12: Vous pensez que Goulevent, l'éplucheur d'ennemis, n'a pas le gabarit pour?
8: Goulevent, le saccageur de géants, c'est sûr que...
9: Vous pouvez m'appeler juste Goulevent, vous savez, enfin, maintenant que je suis là, enfin, voilà quoi.
11: Bon, faut qu'on lui dise Mireille quand même.
8: Oui, bon.
11: Bon, Goulevent, tu n'es plus le bienvenu à la Beigne.
9: Hein? Moi?
11: Tu es parti. Tu oui. étais la légende l'héros.
9: Oui, j'ai rempli les stades en
11: On
9: fait.
11: On raconte que tu as triché, Goulevent.
9: Pardon. Alors, déjà, moi je vous pose une question. Hein.
13: Goulevent,
9: comment est-ce qu'on triche dans un combat à mort? Moi je vous le demande.
11: On triche en ayant les pouvoirs d'un dieu, Goulevent. On raconte que tu es paladin et non un gladiateur. Tu sais très bien les codes de l'arène. La rumeur s'est répandue.
9: Mais moi j'y peux rien. C'est le filet et le trident, ça fait imaginer des trucs aux gens, mais... Moi je suis pêcheur. Vous comprenez ce que c'est qu'être pêcheur? Vous comprenez un peu la condition qu'on a, nous, les petits artisans? Force... Oui, on a des équipements. Oui, on y tient. Oui, je suis arrivé avec. Bon... C'est mon identité, je suis désolé, d'accord?
8: Mais nous, on te croit, tu sais, Goulevent, simplement, ne t'attends pas à une acclamation de la foule en arrivant. D'ailleurs, juste avant que vous arriviez, il y avait un groupe d'aventuriers qui cherchait à capturer ces quatre malfrats et qui disaient peut-être que Goulevent le tricheur, Goulevent le fielon est dans l'équipe de ces quatre tortureurs d'enfants et libérateurs de dindons géants.
5: Ils ressemblaient à quoi les personnes que vous avez accueillies?
8: Il y avait un gros paladin, il avait une grosse armure dorée, il parlait très fort. Et avec lui, il y avait une femme en robe, avec un bâton. Et un jeune homme avec... peut-être était-ce une jeune femme avec un arc, je ne sais plus.
11: Bon.
12: Bon, bah moi je vais me coucher.
11: Déjà?
12: Bah oui, j'ai mangé.
11: Bon.
13: Bah pendant que vous parlez, nous on mangeait.
3: Eh bien, vous montez dans vos chambres, vous vous mettez dans un lit douillet et vous aviez presque oublié la sensation que c'était d'être reposé et sous la voûte céleste en paix. Et c'est sur cet envol vers le pays de Morphée que nous allons finir ce deuxième épisode de la saison 2 de Donjons et Dindons. Merci à toutes et tous de nous suivre aussi nombreux et nombreuses sur Prune Radio. On se retrouve dans 2 semaines.
11: Salut.
9: Ciao.
12: Dédicace à Azo.

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Tu empruntes de l'argent à ta banque. Elle te prête de l'argent qu'elle n'a pas. Là-dessus, tu lui rembourses des intérêts qui rendent ton prêt trop cher. 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
1: Une œuvre de Corneille. 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
7: Bonsoir à tous et à toutes. Vous écoutez l'épisode 13 de Au pays des rêves. Alors si vous fréquentez les milieux techno ou plus largement les espaces festifs, vous avez déjà sûrement croisé ces personnes souvent habillées avec un gilet blanc floqué Team Safe ou encore Bienveillance ou Prévention ou Vigilance. Ces personnes, elles circulent entre les corps qui dansent, elles distribuent de l'eau, du sérum physiologique, elles prêtent une oreille attentive, elles rassurent et elles accompagnent. Leur mission, c'est de rendre la fête plus sûre, plus safe. Depuis quelques années, ce mot, le mot safe, s'est imposé un peu partout. Les clubs l'affichent, les festivals le revendiquent, les événements l'annoncent dans leur communication. La fête se veut safe. Mais à force de sortir et de discuter avec ces bénévoles, certaines choses m'ont un peu troublée. Beaucoup n'étaient pas formés, d'autres l'étaient très peu, certaines semblaient épuisées, parfois seules face à des situations très lourdes, violence, agression, bad trip, crise d'angoisse. Et en parallèle, je voyais de nouveaux lieux ouvrir en revendiquant haut et fort leur caractère safe. Des posts Instagram un peu léchés, des chartes affichées, des stories engagées. Et je dois l'avouer, j'ai commencé à avoir l'impression qu'on se moquait un peu de nous. Qu'est-ce que ça veut vraiment dire safe lorsqu'il n'y a pas de formation solide, lorsqu'il n'y a pas de protocole clair, lorsqu'il n'y a pas de suivi psychologique pour les bénévoles, lorsqu'on refuse parfois même d'aborder la question de la consommation de drogue, pourtant bien réelle. À mesure que les teams safe se multiplient, leur présence semble parfois répondre davantage à des impératifs d'image qu'à une véritable politique de prévention. Dans un milieu où l'image est centrale, ne pas se dire safe, ça devient presque suspect. A l'inverse, revendiquer cette étiquette, ça offre une forme d'immunité morale. Ça rassure les publics, ça protège la réputation des organisatrices, et ça permet de se positionner comme progressiste sans nécessairement transformer les structures en profondeur. Et c'est cette tension que j'ai voulu interroger. Il y a quelques mois, j'ai mené une enquête, j'ai rencontré des bénévoles impliqués dans des dispositifs de réduction des risques liés aux drogues, mais aussi dans la prévention des violences sexistes et sexuelles en milieu festif. J'en ai tiré un article et le constat est clair. Manque de formation, responsabilité immense, peu d'accompagnement et souvent une instrumentalisation du travail bénévole. Alors aujourd'hui, pour approfondir cette réflexion, j'ai le plaisir de recevoir trois personnes engagées sur le terrain dans la réduction des risques et dans la prévention des violences en milieu festif. On va aborder des points que j'ai pu soulever dans cet article, dans cette enquête, ensemble. Bonsoir à tous les trois.
8: Bonsoir.
9: Bonsoir.
10: Salut.
7: Alors je vais commencer par vous, Karine et Anas. Vous êtes tous les deux membres de Technoplus. Technoplus, on les a déjà reçus plusieurs fois dans cette émission quand on parle des sujets en lien avec la RDR, avec la consommation de drogue. Est-ce que vous pouvez quand même rappeler aux auditeuristes qui connaissent peut-être pas cet asso, quel est son rôle? Et aussi, vous deux, qu'est-ce que vous faites au sein de Technoplus?
8: Du coup, Technoplus, ça a été créé en 1995. C'est une association de santé communautaire. Donc, ça veut dire que c'est une association qui a été créée par les teufeurs pour les teufeurs. Donc, on fait de la réduction des risques liés à la consommation de drogue. Et on intervient essentiellement en free party, parce que c'est de là qu'on vient. Et aussi, ça nous arrive d'aller dans les festivals ou dans les clubs. Moi je suis volontaire comme tout le monde à Technoplus, donc on peut faire plusieurs choses, on intervient sur les dispositifs, après chacun a ses endroits où il préfère. Moi je par exemple je suis très bien dans tout ce qui est réassurance. Et après, voilà, pour l'instant je suis encore au conseil d'administration de l'antenne, donc on fait tout ce qui est vie associative aussi.
7: Et toi, Anas?
11: Moi, je suis un peu moins actif maintenant. Si je peux me permettre de rajouter un tout petit truc, c'est on est une asso de RDR, mais on est aussi une association qui fait la promotion de la culture techno, ce qui fait un peu notre particularité dans le champ de la réduction des risques. Donc on adhère entièrement au discours que tu avais avant. Et dans la question de qu'est-ce qu'on fait, la réassurance aussi énormément. Alors pour les auditeurs et auditrices qui ne sauraient pas ce que c'est concrètement accueillir quelqu'un qui n'est pas bien en soirée, que ce soit pour des raisons émotionnelles, parce qu'elle a pris trop de produits, ou pour un mélange de plein de facteurs. Et en gros, c'est comment... en discutant avec la personne, en lui faisant des petites techniques d'écho, et en sachant un peu diagnostiquer ce qui lui arrive, on arrive à la faire se sentir mieux.
7: Merci beaucoup, Karine et Anas. Alors toi, Mélanie, tu es la directrice de l'association Les Catherinettes, c'est une association de prévention des VSS en milieu festif. Est-ce que tu peux aussi te présenter et nous en dire un peu plus sur Les Catherinettes ?
9: Les Catherinettes, c'est donc, tu l'as dit, une association de prévention des violences sexistes, sexuelles et discriminatoires en milieu festif. Nous, on existe depuis 2020, puisque c'est un sujet qui est quand même plus récent que la RDR en milieu festif et culturel. C'est une asso qui a été fondée par Agathe et Anna à Nantes, qui bossaient dans le milieu culturel et qui se sont dit bah il y a un vrai gros problème autour du sujet des violences sexistes et sexuelles au départ, et qui se sont dit faut qu'on fasse quelque chose. Et elle venait de l'organisation de festivals aussi, donc voilà, il y avait cette envie aussi d'aller vers cet endroit-là pour lutter contre ces violences. Et nous aujourd'hui, ce qu'on fait en fait, c'est de la régie VSS. Ce qu'on, nous, on a appelé régie VSS. Et en fait, l'idée, c'est vraiment de coordonner tout le dispositif de sécurité des publics quant au sujet de violence sexiste, sexuelle et discriminatoire. Et donc nous, on travaille majoritairement sur des gros festivals, sur des grosses jauges entre 10 et 30 000 jours. On fait aussi des plus petits parce qu'on garde quand même cette appétence aussi pour des festivals féministes, plus petits, plus militants, et puis que on est aussi d'accord avec tout ce que tu as cité en intro sur l'essence même de la fête. Donc voilà.
7: Et toi, tu fais quoi au sein des Catherinettes, du coup ?
9: Moi, je suis sur direction, donc à peu près tout ce que vous pouvez imaginer, je sais le faire et je le fais.
7: Alors, comment ça se passe pour vous sur le terrain, concrètement ? C'est quoi un peu vos missions ? Est-ce que vous avez des stands ? Est-ce que vous mettez en place des maraudes ? Est-ce que vous avez du matériel spécifique ? Comment ça se passe ?
8: Du coup, pour Techno Plus, on va dire qu'on a un peu ça. Le dispositif peut changer suivant la taille des équipes. On va dire que le dispositif de base, c'est déjà un stand qui permet en fait déjà de donner de l'information sur les produits. Voilà, parce que c'est quand même la base du travail de réduction des risques, la diffusion de l'information et l'information et le matériel. Donc, c'est-à-dire tout ce qui est roule-tapaille, sérum physiologique ou d'autres matériels, tout ce qui va te permettre en fait, de pouvoir consommer en évitant la propagation par exemple, des maladies. Après ça, souvent, on peut avoir un chill, qui est un endroit qui va permettre aux gens de se poser, de se reposer, dans lequel on travaille, dans lequel du coup, on fait des bases dont on a parlé tout à l'heure aussi, les réassurances plutôt légères. Donc là, c'est accueillir les personnes, leur parler. Donc ça, c'est la première base du dispositif et qui permet aussi du coup les gens nous voient et viennent vers nous. Et après on peut avoir un dispositif plus large qui peut aller dans un autre espace qu'on appelle aussi espace de réassurance, mais là fermé, avec plutôt des lits qui peuvent être pour les réassurances plus longues ou plus importantes, sévères on va dire. On peut avoir un espace bobologie, on fait les premiers soins de bobologie, voilà, donc quelqu'un qui s'est coupé, voilà. Ensuite, on peut avoir, des fois, on a des accueils quand on travaille avec d'autres associations. Ça arrive d'avoir des accueils spécifiques isolés pour les personnes victimes de violences sexistes et sexuelles, justement. Des fois, on a aussi dans les dispositifs des accueils, des heures d'accompagnement pour l'injection. Ça, c'est aussi quand on travaille avec des centres des CARUD, donc des centres d'accueil à la réduction des risques. Et voilà, et tout ça, en fait, se fait suivant aussi... Et on fait de l'analyse de drogue aussi, merci Anas. On fait de l'analyse de drogue, donc ça c'est en free party, c'est très facile de l'emmener. Un peu plus compliqué en festival ou en club, où là il y a des fois un travail en amont qui doit être fait pour expliquer la loi aux organisateurs, comme quoi c'est autorisé. Mais c'est vrai que c'est un très bon outil de réduction des risques qui permet, un, d'informer les gens sur ce qu'ils consomment, et aussi des discussions de réduction des risques, vu que c'est dans un endroit un peu plus feutré, qui peut des fois aller plus loin aussi au niveau, même sur les consommations des gens. Donc voilà, et des maraudes, ça nous arrive plus rarement, c'est pareil, ça dépend aussi du nombre d'équipes qu'on a. Souvent, on peut travailler ça avec d'autres équipes, justement des équipes de bienveillance qui sont là des fois gérées par les organisateurs, et donc on essaye de travailler en commun là-dessus. Des fois, c'est nous-mêmes qui faisons les maraudes seuls, des fois, voilà, mais on essaye de... Souvent, quand même, on travaille, souvent, par exemple, je pense à des gros festivals comme Solidays où on travaille avec d'autres équipes, qui, des équipes safe, et ça permet en fait de mélanger un peu et de faire transmission de savoir, en fait.
7: Donc, juste, c'est un mini laboratoire un peu que vous pouvez déplacer pour l'analyse de substances. C'est comment, matériellement parlant ?
8: Alors, c'est un petit, c'est une machine qui n'est pas très grande, qui s'appelle un spectromètre infrarouge. Okay. Et en fait, ça analyse du produit. Donc, en fait, il n'y a pas besoin de détériorer le produit, c'est la matière brute. Donc, que l'on met sur la machine. Et en fait, la machine envoie de la lumière. Et en fait, il y a un diamant en dessous qui renvoie la lumière à la machine, et suivant comment la lumière passe dans la molécule renvoie pas, toutes les molécules renvoient la lumière de manière différente. Ça fait un spectre sur l'ordinateur. Après, l'ordinateur, en fait, il y a un logiciel qui a une base de données, voilà, une bibliothèque qu'on met à jour avec, du coup, plein de drogues, plein de produits différents. Et nous, après, l'analyste, en fait, on regarde le spectre, voit ce qui correspond. On peut aussi, du coup, des fois il y a des pics qui vont être divergents, donc c'est important quand même d'être formé pour essayer de trouver les autres produits de coupe, tout ça, et donner les bons résultats à la personne. On fait pas de quantitatif, c'est-à-dire on peut pas dire à quelqu'un il y a 40% de cocaïne, 60%. Non, le but c'est du qualitatif, c'est-à-dire on peut lui dire oui, c'est bien ce produit-là, c'est pas ce produit-là, il y a ça comme produit de coupe ou pas. Et après, on peut en discuter aussi avec la personne.
7: Ok, c'est super intéressant. Et toi, du coup, Mélanie, ça se passe pas trop comme ça sur le terrain, non ?
9: Bah, moi, j'ai pas de spectromètre infrarouge, même si j'adore travailler avec des structures qui l'ont sur le terrain. Mais je crois, il me semble qu'il y en a que 5 en France, donc c'est vraiment très limité. Non, nous, au Quatrinette, en gros, je permets juste de rappeler que nous, l'accompagnement, il est vraiment à l'année avec les structures avec qui on travaille. C'est-à-dire qu'on les accompagne avant, pendant et après l'événement. Et l'idée, c'est de travailler avec les structures au protocole de sécurité qu'on va déployer ensemble sur site, qui implique très très souvent les assos de RDR aussi, les secours, les prestataires de sûreté événementielle, etc. Parfois, les forces de l'ordre, quand elles sont présentes sur le site. Donc nous, après, sur le dispositif, il est important aussi de savoir qu'on envoie des salariés pour coordonner le dispositif. Donc, on a des équipes de 4, généralement, qui sont des personnels rémunérés sur site, qui vont encadrer les bénévoles. Et on travaille aussi avec des psys qui sont également rémunérés et qui ont commencé à développer des expertises spécifiques sur le trauma immédiat, etc. Et du coup, une fois sur place, nous, on a effectivement le stand d'information, sensibilisation des publics, sur lequel on ne donne pas de matériel, nous. La seule chose qu'on a à disposition des publics, c'est des protections menstruelles. Mais tout ce qui est, par exemple, capote de verre, etc., ça ne protège pas de la soumission chimique, puisque la soumission chimique, c'est pas du GHB dans un verre. En tout cas, c'est très peu. En fait, c'est des outils pour nous qui sont plus marketing, et les présenter comme des outils de prévention, déjà ça responsabilise les victimes et ensuite ça protège d'absolument rien. Donc on donne pas tout ce genre de choses. Donc le stand d'information des publics sur lequel les bénévoles peuvent faire de la pédagogie du consentement, des jeux de société, etc. On a des infokiosques, on a des BD à consulter sur place, des choses comme ça. Ensuite, on a les maraudes qui sont là, faites aussi par les bénévoles, qui sont de l'aller vers les publics à nouveau dans une logique de sensibilisation au protocole qui est déployé sur place, mais qui les bénévoles vont pas prendre en charge les victimes. Les victimes, elles sont prises en charge par notre psy en priorité, puis par les personnes qui sont payées pour le faire sur place, donc les coordinatrices, qui vont pouvoir prendre en charge les victimes sur les zones d'écoute. Pareil, nous on dit pas safe zone parce qu'il y a aucune zone qui est safe dans un événement, et un safe event, ça n'existe pas. Donc une zone d'écoute sur laquelle les victimes peuvent être prises en charge. Et puis ensuite, on a des personnes qui vont se coordonner avec les services de secours, les services de sécurité, les services de police éventuellement, parce que des fois, il y a la victime à prendre en charge, mais il y a aussi l'auteur de l'autre côté. Et il faut faire tampon avec tout ce beau monde qui souvent se précipite sur certaines choses et qui pressurise aussi les victimes parfois. Donc nous, on a un gros travail pédagogique aussi à faire avec tous ces services-là. Et pour vraiment faire tampon entre la victime et les personnes qui vont vouloir lui parler, absolument.
8: Voilà. Je veux bien rebondir sur la question du matériel, puisqu'on a le même positionnement à Techno Plus, c'est-à-dire que tout ce qui est capote de verre et tout, on a, puis alors encore plus quand il y a eu l'affaire des piqûres et tout ça, on a eu des gens qui nous envoyaient des mails pour nous dire qu'ils nous vendaient ça, et tout ça, donc on a exactement le même positionnement que... Ça responsabilise les victimes au lieu de responsabiliser les auteurs. Et en plus, ça fait de la fausse sécurité parce que, en effet, déjà, ça n'empêche pas. Ça se soulève facilement, si vraiment. Et en plus, ce n'est pas la majorité des cas. Et qu'on oublie aussi la vulnérabilité chimique, qui est juste le fait d'attendre qu'une personne soit assez alcoolisée ou déjà beaucoup trop défoncée par un produit pour pouvoir profiter d'elle. Donc on est plus dans l'information et c'est aussi pour ça, côté savoir quand tu prends un produit, quels sont les effets, qu'est-ce qui va se passer, ce que ça peut mettre en jeu et tout, c'est important. Et on est aussi pour l'accompagnement des auteurs aussi, on se positionne là-dedans, on pense que c'est important. Et encore plus dans le milieu de la free party, qui est un milieu autogéré, où du coup il n'y a pas forcément de sécurité, ça demande aussi une autre articulation qui est assez importante, de prendre en compte les victimes et les auteurs pour peut-être éviter une double agression, une triple agression auprès des auteurs derrière.
11: Pour les auditeurs et auditrices qui nous entendraient, là, il y a deux termes un peu clés qui sont sortis, c'est la notion de soumission chimique et de vulnérabilité chimique. La soumission chimique, ça suppose de vraiment, il y a un aspect très délibéré, ça veut dire que quelqu'un va vous mettre quelque chose dans votre verre pour profiter de vous, alors que la vulnérabilité chimique, elle est un peu plus fine. Ça veut dire cette personne que vous aimez bien, à qui vous arrêtez pas de payer des verres, ben en fait, si on prend un peu la définition à proprement parler de la vulnérabilité chimique, ça pourrait rentrer là-dedans, par exemple. Là où la soumission chimique, ça suppose vraiment
9: une absence de consentement.
11: Oui, tout à fait. Merci bien.
10: Merci beaucoup pour ces précisions. On va faire la première pause musicale. On va s'écouter Arabic Sound de Atram.

0: Et c'était Arabic Sound de Atram. Alors, on va reprendre cette petite interview. Quand j'ai écrit cet article, du coup, sur l'instrumentalisation des Team Safe, l'une des premières choses qui m'a vraiment marquée quand j'ai parlé avec les bénévoles, c'est l'absence de formation. Alors, j'ai pu remarquer que beaucoup de personnes soit n'étaient pas formées, soit s'auto-formaient avec des formations gratuites ou peu chères, mais du coup, ça restait quelque chose de difficile et souvent très précaire. Est-ce que vous, vous avez reçu une formation, des formations, avant d'intervenir en milieu festif, et est-ce que vos assos, elles proposent des formations ? Mélanie, vas-y, je t'en prie.
1: Je peux y aller, ouais. Moi, j'ai été formée par... c'est pas moi qui ai fondé l'asso. Donc, quand je suis arrivée dans l'asso, évidemment, il y a eu de la transmission de compétences par les personnes qui étaient déjà là. Cela dit, les formations à l'accueil et au bénévolat, au milieu festif, etc., sur les VHSS, bah, c'est assez récent. Mmh. La première asso qui s'est vraiment structurée, s'est consentie, c'était 2018. Donc, ça fait moins de 10 ans. Cela dit, on a un peu tous et toutes des parcours d'auto-formation en milieu militant, dans des espaces de care, d'inclusion, etc. Nous, on a aussi la chance, entre guillemets, d'être salariés de la structure, ce qui nous donne un plan de développement des compétences, qui est un truc très barbare et très RH, mais qui nous permet quand même d'avoir accès à de la formation continue en tant que salariés. Et évidemment, nous, tous nos bénévoles bénéficient de... Ben c'est même pas bénéficie, c'est obligatoire en fait avant de venir avec nous. C'est 4 heures minimum de formation avant de venir faire un shift avec nous. Et ensuite, sur une année, on va proposer plusieurs sessions de formation accessibles à nos bénévoles pour monter en compétences sur des sujets plus spécifiques, les violences sexuelles au travail, les LGBTQIA+ phobie, les violences ethno-raciales, etc. Donc ça, évidemment, elles sont pas obligatoires, c'est sur celles et ceux qui veulent. Mais ça permet du coup de monter en compétences aussi sur d'autres sujets pour revenir sur le terrain avec nous, avec d'autres choses, quoi. Et après, bah, de nos parcours aussi individuels, je prends l'exemple de ma collègue Marine, qui, elle, est aussi secouriste à la Protection Civile 44. Elle a sa formation de secouriste, elle a son PSSM, donc premier secours en santé mentale. Enfin, voilà, il y a des choses qui existent quand même et qui peuvent être mobilisées sur nos sujets.
0: Et juste, les formations que vous proposez, c'est des formations gratuites?
1: Pour les bénévoles, oui, bien
0: oui.
1: sûr.
0: Okay.
1: Oui, oui, bien sûr. Bah, la seule condition, pour l'instant, c'est de faire un shift de 4 heures avec nous dans l'année, mais du coup évidemment elle est totalement gratuite, la formation, si on demande aux gens de nous donner un peu de leur temps, évidemment on leur donne du nôtre.
2: Du coup à TechnoPlus, il y a quand même un parcours de formation qui est assez intense et cadré. Bon, déjà il y a un peu il y a quand même beaucoup de gens déjà qui sont à TechnoPlus qui peuvent être déjà infirmiers ou qui viennent de structures médico-sociales dans la dicto, de parcours comme ça. Donc ils sont déjà un peu formés. Par exemple, c'est mon cas, par exemple, ou celui d'Anas. On travaille depuis longtemps dans les structures comme ça. Et après, en tant que volontaire, il y a un parcours de formation. Donc déjà, il y a des week-ends. Le premier, c'est un premier week-end qui s'appelle la formation initiale, où on reprend en fait les bases de la réduction des risques, l'histoire de TechnoPlus, l'éthique, dans quelle éthique nous on se met, tout ce qui est bienveillance, non-jugement, tout ça. Donc ça prend un week-end. Après, on a d'autres formations, comme une formation sur les produits, qui dure une journée. Ensuite, on a en deuxième étape, là je prends les grosses étapes et je pense qu'il va compléter Anas. On a un autre gros week-end de formation un peu plus tard dans le parcours de volontaire, qui est là, il y a un week-end où on parle plus bobo, réassurance et formation pour être ce qu'on appelle référent de... Si, c'est responsable dentaire, pardon. Donc c'est aussi en fait parce que j'ai quand même beaucoup de process à TechnoPlus, notamment parce que comme on fait un brief, comme on fait un débrief d'inter, comme on prépare une inter, donc on est formé à tout ça. Et après, pendant tout le temps, on est vu que ça reste quand même quelque chose de santé communautaire, fait par les pairs, on se forme tous, en fait. Il y en a toujours, par exemple, je sais pas, je vais prendre l'exemple d'Anas qui est à côté de moi, il est très calé à tout ce niveau psychédélique. Je sais que si j'ai des questions, je vais plutôt m'orienter vers cette personne. Les gens qui sont, par exemple, très calés en nouveaux produits de synthèse. Et c'est aussi comme ça qu'on se forme tout le temps, qu'on se pose des questions. Le but est toujours de dire, personne ne donne une information qu'il n'a pas. On a toujours des gens, on est nombreux, Technoplus, il y a toujours des gens vers qui s'orienter, où on peut trouver l'information et demander. On a déjà eu des formations, je crois, par d'autres associations pour tout ce qui est VHSS. On travaille souvent avec d'autres associations aussi, sur des grosses inters ou quoi, que ce soit des associations de VHSS ou d'autres associations de réduction des risques. Donc tout ça aussi, ça fait de la formation. Mmh. Et Anna, si tu as peut-être envie de rajouter des détails.
3: Oui, aussi parler de formation continue, j'imagine que c'est un peu pareil chez vous aussi, chez les Catherinettes, mais... Il y a aussi beaucoup de systèmes de mentorat ou en gros des personnes qui vont aller sur leurs premières inters où on leur propose en fait de participer à l'inter mais d'être un peu plus en observation. Et en fait, nous, de ce qu'on constate, c'est que la formation formelle, elle est géniale, mais elle se suffit pas, quoi. Genre, il y a entre le savoir-être et le savoir-faire, il faut un moment où, en fait, c'est, comment dire, ces deux items, ils jouent ensemble, quoi. Ces deux notions, elles viennent s'affronter. Si tu fais que de la formation théorique toute ta vie, en fait, très vite, tu vas te rendre compte qu'en situation de stress, t'as tout qui saute, que même des choses que tu connais très bien habituellement, tout d'un coup, elles sont pas super palpables, parce qu'en fait, une information qui est assimilée dans un fonctionnement, il y a quand même il y a un petit décalage derrière entre les deux. Et pour moi, c'est ce qu'amène beaucoup la formation pratique. Et en même temps, le pratique, ça te met dans un état de stress. Donc, si t'as pas de théorique, pas de branche sur laquelle te raccrocher, c'est aussi compliqué, quoi. Donc, je pense que c'est un peu... j'imagine que c'est pareil pour vous.
1: Ouais, bah complètement. Mais j'ai aussi oublié de dire, nous, on a été formés par T+, à l'Ouest, sur les produits aussi, etc. On fait aussi beaucoup d'auto-formation avec d'autres structures. Je pense à Consentis, avec qui on avait organisé une session de formation sur la prise en charge des violences conjugales en milieu festif, par exemple. Ou avec l'Orange Bleu, le collectif des festivals, etc. On avait, Consentis et l'OBE avaient construit un module sur les violences conjugales spécifiquement en rapport avec les consommations et comment du coup c'était visible à cet endroit-là en milieu festif, et c'est hyper enrichissant. Et en fait, il y a pas grand-chose qui existe sur ce sujet-là, et c'est juste Blandine de l'Orange Bleu et Julie de Consentis qui se sont dit on va faire quelque chose ensemble, on va discuter, et elles ont créé un module qu'elles ont pu transmettre et qui reste aussi comment dirais-je, open à être enrichi par l'expérience de terrain, parce qu'il y a effectivement, il y a que ça qui va permettre faire des rétextes, c'est hyper important, et il y a que ça qui va permettre de faire mieux les fois d'après. Et, et effectivement, les systèmes de mentorat un petit peu, oui, on essaye par exemple quand on fait partir des maraudes et qu'il y a des bénévoles qui sont là depuis 3 ans, 4 ans, 5 ans, et qu'il y a des bénévoles pour qui c'est leur première fois avec les Catherinettes, on va mettre des gens qui ont un peu d'expérience avec des gens qui en ont moins, et du coup ça va créer d'autres choses, et puis ça va être rassurant aussi pour les personnes pour qui c'est la première fois, quoi.
0: Vas-y, Anas.
3: Je tiens à préciser du coup que nos deux assos donnons aussi des formations à des personnes en particulier ou d'autres associations ou organisations. Je le sais parce que Catherine nous ont formés il n'y a pas si longtemps que ça, mon asso Nataraja. Et au-delà de ça, nous on a une formation un T+ qui s'appelle la Forme à Pair, qui est accessible en fait à n'importe quel particulier, qui en général est rémunéré sous forme de prix libre. Donc histoire de s'adapter aux envies et aux possibilités de chacun et chacune.
0: Merci. Être bénévole en milieu festif, justement, comme vous, ça peut être très difficile psychologiquement, émotionnellement. Est-ce que vous proposez des temps de débriefing ou même un suivi psychologique, justement, après des situations qui ont pu être difficiles?
1: Le suivi psychologique individuel, ça demanderait trop de moyens pour le mettre en place, donc évidemment c'est pas possible. Par contre, nous on commence à évoquer le sujet du coup à la formation avant le festival, qui a lieu quand même. On essaye de mettre la formation 2-3 semaines avant le festival, ça permet aussi aux gens d'assimiler le sujet et de se rendre compte de si elles vont être en capacité ou s'il y avait trop de triggers pendant la formation, et de pouvoir se retirer entre le moment de la formation et le festival si jamais elles se sentent pas de venir avec nous. Ensuite, très souvent, on fait des appels individuels avec les personnes qu'on connaît pas encore, et on va discuter un peu avec elles, etc., et voir aussi un peu si ça va pour elles le sujet. Et donc bien remettre une couche en permanence sur il faut connaître ses limites. C'est pas forcément évident, c'est plus facile à dire qu'à faire, mais si on veut le faire bien, il faut connaître ses limites, il faut savoir les poser, il faut savoir les respecter, il faut savoir partir et quitter le shift au moment où les limites, elles sont dépassées, en fait. Mmh. Et nous, on insiste vraiment là-dessus. Ça, c'est en amont. Et ensuite, une fois sur place, on a des briefs avant chaque créneau et des débriefs après chaque créneau. Donc là, c'est vraiment avant de partir en maraude, au stand, etc. Où on remet une couche sur c'est quoi nos limites, comment on les pose avec son binôme ou son trinôme de maraude aussi. On les invite à en parler entre elles, etc. Est-ce que c'est pour toi, c'est OK de prendre la violence sur mineur? Est-ce que pour toi, c'est OK de prendre la violence conjugale ou pas? Qu'est-ce que je peux encaisser ou pas, quoi? Et donc, brief, débrief. Évidemment, s'il y a des situations qui le nécessitent, nous, comme on travaille systématiquement avec des psychologues sur place, les psys sont aussi disponibles pour faire de l'écoute avec les bénévoles. Ça peut être avec une personne salariée si la psy n'est pas dispo parce qu'elle est sur une inter. Donc tout ça, c'est pendant l'exploitation et après le festival. Évidemment, nous, on est disponible par mail, par téléphone, si jamais il y a besoin de revenir sur certaines choses. Et on essaye de systématiser le débrief à froid, enfin à chaud et à froid, donc juste après et un mois, deux mois après le festival, quoi.
0: Et vous, chez T+ ?
2: Du coup, on a déjà on a en fait alors les inters se préparent en avance. En général, la semaine d'avant, c'est vraiment le en fait on a des réunions toutes les semaines. Donc la réunion juste avant l'événement permet de définitivement bloquer qui vient, quelle équipe, comment où on va arriver et tout ça. Le jour de l'inter, donc on a un moment, on a un gros brief de début d'inter où là on peut redire en effet, souvent on se dit, on refait un tour et les points forts des gens ou les triggers, donc c'est-à-dire que moi je veux pas faire ça, moi, enfin je peux pas, on pose les limites. Après bah il y a l'inter qui se passe. Le but c'est on n'est jamais seul sur une réassurance. En tout cas, voilà, ça déjà c'est les bases. On part jamais seul en maraude. On part jamais seul sur n'importe quoi. Quelqu'un qui vient nous le public vient nous chercher en stand. On ne part jamais seul. On ne part jamais sans prévenir les collègues. C'est très important. Et voilà, après c'est pareil, c'est toujours ça, connaître ses limites, savoir poser ses limites. C'est très difficile, donc c'est aussi à nous, les autres, de savoir respecter les limites des gens. Et quand ils le disent une fois, il y a aussi beaucoup d'essayer de prendre soin. C'est-à-dire qu'après, plus on se connaît, peut-être à la différence de Catherine, c'est que nous, on se voit très régulièrement, on fait des interventions toute l'année. Donc on se connaît, donc on arrive aussi plus à se connaître, à voir quand la personne, notre collègue, on va dire, ne va pas bien, même des fois sans mots, ou même passage de. Par exemple, Anna, c'est moi qu'on travaille depuis très longtemps. En un regard, on est capable de savoir que l'autre va pas bien, ou que dans une réassurance, il y a besoin d'un relais, ou que tout va bien. Donc il y a ça aussi, et le but c'est ça, c'est qu'on soit capable aussi à un moment d'identifier ensemble, là ça va pas, on passe un relais. Et après les inters, il y a un premier aussi, donc des fois pour les gros inters on a des briefs de shift, ça dépend vraiment du dispositif, hein. Et après par contre à la fin de l'inter, on arrive au local, on range le matériel, on fait un premier débrief, donc là entre équipes, donc là on peut vraiment débriefer plus dans le détail de ce qui s'est passé, s'il y a des choses qui nous ont choquées et tout ça. Et à la réunion de la semaine d'après, on fait un débrief de l'inter. Et donc là, avec tous les autres volontaires, donc vu qu'on a l'anonymat, par exemple, on reparle, par exemple, pour parler de certaines situations, mais par exemple, on ne va pas redire les noms des gens qu'on a accueillis ou quoi, par exemple. Et s'il y a vraiment besoin, on peut toujours en reparler, que ce soit avec l'équipe qui est partie en inter avec nous ou avec d'autres membres de l'association. On a un groupe dans TechnoPlus qui s'est fait depuis quelques temps, là, peut-être un an, qui a été créé, qui s'est suivi bien-être des volontaires. Donc, c'est un groupe ressource qui peut être aussi appelé à tout moment pour les volontaires s'ils ont besoin d'être entendus. On a des psys qui sont pas de TechnoPlus, mais qui sont d'autres assos copines, qui sont des personnes très ressources et qui viennent des fois aussi en inter avec nous, et qui sont des bons appuis, notamment quand on a des cas de VHSS, et qu'on peut appeler. Donc, voilà, c'est des choses qu'on redit. Tu peux, s'il y a besoin, tu peux. Et des fois, moi, ça m'est déjà arrivé d'avoir l'impression que quelque chose passe, et puis c'est quelques temps après qu'en fait, ça nous revient. Donc, voilà, on est tous volontaires, on est tous bénévoles, donc on essaye le plus possible, parce que oui, en effet, c'est très impactant, les inter en festif. Donc, voilà.
3: Je rajouterais que ça peut déjà être impactant sur 8 heures d'intervention, mais que quand tu fais des fois, par exemple, des 48 heures, des événements en fait, qui se veulent longs, pour peu que tu sois un peu en sous-effectif, et au vu de ton visage, je vois que vous rencontrez la même chose aux 4 minutes,
1: oui.
3: Ça rajoute un vrai truc, quoi. Et là aussi, une des raisons pour lesquelles on n'arrête pas de parler du groupe, le fait de ne pas gérer les choses seul, c'est qu'en fait, entre l'effet tunnel de la situation qui est super engageante émotionnellement, le fait que, par exemple, peut-être tu les enchaînes depuis 12 heures, ces situations-là, en fait, il y a vraiment un moment où il y a un vrai poids sur la charge décisionnelle, et le fait d'être avec d'autres personnes, ça te permet d'étayer. Des fois, tu t'apprêtes à faire de très mauvaises choses, mais selon même ta propre pensée, et tu t'en rends pas compte. Et du coup, le fait de parler avec quelqu'un, de constamment élaborer, c'est vraiment, je pense, un des premiers pare-feux qui nous empêche, je sais pas, par exemple, comme mes collègues l'ont super bien dit, des fois, ce qui est traumatisant, ça te touche d'une manière qui est tellement insidieuse que, en fait, c'est, je sais pas, ça t'attaque dans un angle mort qui fait que tu peux pas voir que t'es dans un angle mort et que t'es en difficulté. Du coup, c'est là que c'est d'autant plus important de travailler avec des gens qu'on comprend bien, ou alors, et ça c'est encore plus idéal, qui arrivent à définir leurs limites.
1: Ou les deux.
3: Oh, wow.
1: Mais c'est vrai que moi je vous rejoins vachement, mais sur la partie équipe salariée, du coup, enfin rémunérée, parce que c'est plutôt ça qu'on fait nous entre équipes, parce que nous, nos bénévoles vont, dans la mesure du possible, pas hyper être exposés à la violence finalement. Alors, c'est pas toujours le cas, et c'est pas, mais ils font pas de prise en charge, ils font pas d'écoute, il y a des consignes très claires de relayer vers les coordos, enfin c'est que 4 heures entre guillemets de shift, alors que effectivement pour les équipes rémunérées, bah on est là pendant 15 heures, 16 heures parfois plus, et que ouais, ça c'est plus dur, et que enfin les débriefs en équipe, ils sont hyper importants aussi, quoi, parce que sinon tu t'en sors jamais.
0: Merci beaucoup, on va faire une deuxième pause musicale, on va s'écouter Pau de Pantero 666 et MCYL.

0: Et c'était Pow de Panteros, pardon, 666 et MCYL. Pour finir, il nous reste 15-20 minutes. Je voudrais parler de la séparation qu'il y a entre la RDR et la prévention VSS dans les clubs ou les milieux festifs légaux, en tout cas. Il y a beaucoup de clubs qui acceptent, par exemple, une team VSS, mais qui refusent une team réduction des risques parce que ça pourrait revenir à reconnaître qu'il y a de la consommation de drogue dans leur club, par exemple, ce qui est vachement hypocrite. Est-ce que on peut, selon vous, rendre un espace festif plus sûr sans intégrer la réduction des risques? Et je voulais aussi savoir comment du coup les équipes RDR et VSS travaillent ensemble pour rendre des espaces plus libres et plus sûrs.
1: En vrai, la réponse courte, c'est non. C'est pas safe,
0: c'est pas possible
1: d'avoir l'un ou l'autre et pas les deux.
2: Bah déjà, voilà. Je voudrais déjà revenir sur l'histoire de la réduction des risques parce que on parle de drogue, mais on parle aussi toujours de santé sexuelle. Dans le matériel de base qu'on distribue, on distribue aussi des préservatifs, tout ça. Donc, parce que c'est moi, quand je suis rentrée là-dedans, on m'a bien dit, c'est tous les risques qu'on rencontre en soirée et la consommation de produits peut altérer ton jugement et ton comportement aussi. Donc, par exemple, augmenter tes prises de risque. Donc là, on ne parle pas forcément de violence, mais en tout cas, ça a toujours été intrinsèquement lié. Il y a quand même... On sait aussi qu'il y a quand même des produits qui peuvent rendre le consentement plus trop éclairé, pas clair. Il y a aussi des produits même qui peuvent, on va dire, je sais pas, je pense à des produits très empathogènes qui peuvent en tout cas te faire désirer ou être des choses ou être un peu lourd, quelque chose que tu ne serais pas forcément avant de rendre compte que tu as des limites et tout. Donc, c'est de base dans la réduction des risques liés. Ça a été poussé encore plus loin maintenant, Dieu merci, parce que justement il y a eu des mouvements politiques et ça qui ont fait qu'on a mis à jour les lumières, mais normalement les deux sont liés et devraient toujours être liés. Mais en effet, ils bloquent parce que la drogue c'est mal, c'est interdit et qu'aussi les clubs, pas que leur jeter la pierre, je pense, ont très peur, ne savent pas comment manier cet outil de réduction des risques de la drogue, ne savent pas à quel point ils ont toujours peur de c'est pas légal, qu'est-ce qu'on va dire, qu'est-ce que...
1: Donc, bah, je pense qu'il y a aussi une vraie peur de s'exposer à ça vis-à-vis des pouvoirs publics qui menacent en permanence les lieux de fête de fermeture administrative et qu'effectivement, je pense que du coup, il y a un peu un truc de moins on en parle, moins c'est visible, moins on prend de risques. Qui revient à prendre plus de risques, mais...
3: Parce que souvent, ils ne sont pas très renseignés, en fait. La majorité d'entre eux et d'entre elles vont penser que c'est un facteur de risque de nous amener sur place, alors qu'en fait, c'est littéralement le contraire. Pour le coup, ils sont bien plus couverts. Et je me souviens d'un séminaire qui s'était passé, c'est notamment l'IFI qui l'avait animé, où on avait été invité, Techno Plus, où il y avait notamment le chef de la police des stupes de Paris qui tenait exactement ce discours, c'est-à-dire devant des organisatrices, « Hey, invitez des assos de RDR, pour le coup, vous pouvez que avoir moins de problèmes, et même si vous avez, même si vous avez effectivement des policiers qui font remonter, je sais pas, par exemple, des demandes pour faire des fermetures administratives, à terme, selon le discours de ce même monsieur qui était en poste il y a 3-4 ans, qu'en fait, c'est des démarches qui n'allaient jamais jusqu'au bout. C'est-à-dire que, en fait, les personnes de la hiérarchie qui étaient assez bien, qui étaient assez influentes pour donner la validité de ce genre de démarches, en fait, empêchaient tout simplement que ces clubs aient des vraies fermetures administratives.
1: Bah, et puis sur la question du travail ensemble, nous on est basé dans les Pays de la Loire où vous n'êtes peut-être pas sans savoir que tous les financements ont été coupés à tout le monde et du coup le CARU du 44 a perdu tous ses financements sur le festif et donc il y a des festivals sur lesquels on travaillait avec le CARUD et ça fait depuis 2025 qu'ils ne sont plus là et en vrai nous on a des pertes d'informations aussi, enfin je dis nous c'est les prestataires de sûreté, c'est les secours pour anticiper aussi le travail de secours à la personne, enfin, c'est des informations qui remontent moins parce que bah, du coup il n'y a plus le CARUD pour récupérer ces informations-là et c'est une grosse perte pour pas que pour les VSS mais c'est une grosse perte pour les organisateurs et organisatrices de manière générale quoi.
0: Je me suis rendu compte au fil de mes soirées et grâce à cette enquête justement que le mot safe devenait vraiment une vitrine.

0: Est-ce que vous la vivez, cette instrumentalisation-là de la part des clubs ou des festivals?
1: Alors, que déjà, les moyens alloués ne sont pas, assez, sont pas suffisants par rapport à nos actions. Oui, mais ça c'est plutôt du côté de la politique. Et après, peut-être qu'à Techno Plus, on l'a pas trop senti parce que, alors, parce que j'ai.
0: Anas n'est pas d'accord.
2: Je fais une grosse grimace pour les auditeurs et auditrices.
1: Parce que, en fait, c'est qu'on se bat et on se pose très clairement en fait, à chaque fois par rapport à ça. C'est-à-dire qu'on a vu des tentatives. Par exemple, on a des clubs qui nous disent « Vous venez, mais vous ne posez pas tel ou tel matériel. » Parce que ça, on n'en veut pas. Et donc là, en général, on dit « Bah non !» En fait, c'est soit on vient et on pose ce qu'on veut, soit on ne vient pas. Et en général, nous. Il y a des orgueils, il faut bah non, bah du coup on pose pas. Et ce qui est bien, c'est qu'on est quand même, on travaille en bonne intelligence avec l'ensemble des associations de RDR d'Île-de-France. Il y en a pas mal, et en général, quand il y en a un qui dit stop pour ces raisons-là, les autres suivent. Donc là, les organisateurs sont bien embêtés, surtout quand ils avaient annoncé à la préfecture ou quoi qu'il y aurait une association de réduction des risques. Donc ça nous est arrivé une année, certains festivals de dire non, et l'année d'après, du coup, on a réussi à retravailler. Là-dessus. Il y a d'autres soirées où c'est arrivé le jour même de l'inter, où les mecs viennent sur nos centres et disent « ça vous les enlevez ». Oui, oui, oui, on enlève, dès qu'ils ont tourné le dos, on les remet, et au bout d'un moment, s'ils veulent aller plus... Enfin, mais en tout cas, on n'accepte pas. On a eu déjà... En général, on essaye, en fait, de, avant de complètement bloquer, de toujours essayer d'instaurer un dialogue, le but étant d'être là pour le public... Et donc, d'essayer de faire notre travail. Donc, on va jamais accepter au rabais, on va jamais, si c'est pas nos valeurs, non. Mais on essaie toujours, au final, d'essayer de faire accepter les choses. En général, moi, j'ai des expériences où, à chaque fois, on a quand même réussi, force de médiation et de combat, même avec certains secouristes en club où ça a été long, mais heureusement, par exemple, on a des équipes d'infirmières, d'un coup, ça parle la même langue et ça s'entend un peu mieux. À force de revenir sur les inter, travailler, voir aussi la qualité de notre travail, d'un coup, ils nous écoutent. Des fois, il faut s'imposer. En effet, faut pas y aller en se disant « Ah, on est des volontaires. » Enfin, après, Techno Plus a le poids de 30 ans d'expérience aussi, a le poids du nom qui fait que... il y a ça aussi qui vient avant, mais peut-être, Anas, tu auras des exemples plus clairs hein, de ça. Mais...
2: Ouais, bah, moi, d'expérience, c'est souvent des questions d'ego. C'est-à-dire qu'en fait, souvent, le collectif, il n'a pas nécessairement un truc contre ton action, mais tu vas avoir genre quelques personnes qui sont dans des positions de pouvoir, que ce soit le chef pompier, alors que littéralement, toute l'équipe de pompiers sur place, eux, ils sont demandeurs d'informations que tu puisses avoir, enfin, que tu vas avoir. Et en fait, ça va souvent être ce monsieur qui va décider de passer que par lui-même, alors que dans la même soirée, ce dit monsieur, en fait, il va arriver l'air totalement déconfié en disant « Oh, je comprends pas ce qui se passe avec madame. » Bah oui, madame, elle a pris une trace de kétamine, elle est en kéol. Mais il faut pas s'inquiéter puisque enfin, comment dire, il y a plein de situations, en vrai, c'est là qu'on s'en rend compte, et je pense que tu pourras un peu nous rejoindre là-dessus, c'est qu'en fait, il y a plein de cas dans lesquels notre expertise très spécifique, elle dépasse de fait celle de professionnels qui sont censés genre tout gérer. Et plutôt que s'agréger les uns aux autres pour faire une belle sagesse des foules, histoire que chacun soit dans son domaine de compétence, on en vient des fois à justifier de décisions qui sont pourtant les raisons pour lesquelles on nous a appelés. Et du coup, moi, si je devais résumer ça, je dirais safe, en fait, ça veut dire plein de trucs. Ça veut dire on aimerait bien être safe, on l'est de manière effective, on en donne l'image et que ce soit... Enfin, je pense vraiment que c'est quelque chose qu'il faut réévaluer tout le temps, quoi. C'est ne faites pas tout confiance aux descriptions d'événements. Fiez-vous à ce que vos amis vous en disent.
3: Bah justement, pour finir, parce qu'il ne reste plus trop de temps, je voudrais vous demander comment est-ce qu'on peut distinguer une vraie politique de prévention d'un simple affichage. Quels peuvent être les signes qui montrent qu'un lieu prend vraiment la sécurité, le safe, au sérieux, selon vous?
4: Ça dépend de d'où on se place. Si on se place d'un point de vue des publics, ça va être compliqué de faire la différence entre une simple politique d'affichage et une réelle prise en charge avant d'avoir besoin d'une prise en charge, ce qu'on souhaite à personne, du coup, en tout cas pour notre partie. S'il n'y a pas de protocole clair, si les personnels au bar savent pas ce qui se passe si tu demandes un jus de mangue alors que tout le monde partout a affiché que le jus de mangue c'était le mot de code... pour déclencher on sait pas quoi, si tu demandes Angela et quelqu'un derrière le bar te dit mais pas de Angela ici, qu'est-ce qui se passe? Bon bah oui, là effectivement ça marche pas quoi. Moi il y a pas longtemps je suis allée dans un club où il y a un

0: l'agent de sécurité à l'entrée, a réussi à prendre le temps de nous faire un petit temps de sensibilisation. Je dis sensibilisation, mais vous avez vite comprendre, sur le CBD qui serait assimilé au THC et du coup qu'on serait viré de la boîte. Donc ils ont réussi à créer ce sas pour nous dire le popper c'est interdit et le CBD est interdit. Ce qui, bon, voilà. Mais par contre, pas un mot sur les violences sexistes et sexuelles, pas un mot de prévention sur le reste des produits, enfin... Rien. Donc en fait, ils arrivent à créer ces espaces-là pour te prévenir que attention, on appelle la police. Mais si tu te prends une main aux fesses, pff, tout va bien quoi.
1: Ouais.
0: J'ai un peu digressé, pardon.
2: Donc comment on fait pour savoir si ces personnes sont effectivement safe, même si en vrai le voir d'une manière catégorielle en oui ou non, c'est moins efficace que le voir de manière dimensionnelle. Ça veut dire ils sont, je sais pas, un score de 4 ou 7. la présence ou non d'assaut dont c'est le sujet.
1: Ouais.
2: Donc si vous voyez, je sais pas, les Catherinettes, Techno Plus ou d'autres, c'est déjà un bon marqueur. La question des affichages aussi, elle est importante. La question de qu'est-ce qu'il y a comme protocole, est-ce que ce protocole, il est suivi? Parce que pour avoir vu quand même plusieurs fois en soirée, des jeunes organisateurs qui décident d'aller parler à telle hauteur d'agression sexuelle en se disant « Non, non, mais moi je vais lui parler, ça va suffire. » Non, en fait, juste au bout d'un moment, on est obligé de s'attaquer à ces choses telles qu'on les a prévues, parce que raisonner tout le temps dans l'exception, c'est exactement comme ça qu'on joue des choses de culture du silence, de culture du viol. Donc ouais, et je dirais aussi la question de l'énergie, et c'est exactement ce que tu viens de dire, c'est-à-dire des soirées qu'on couvre où les gens ils passent presque, je sais pas moi, 5-10 minutes à toutes les personnes qui sont en train de faire la queue pour leur rappeler que tout comportement raciste, sexiste, transphobe, enfin tout cet ensemble de comportements en fait ne sera pas accepté à la soirée. Mais en fait, ça peut faire perdre du temps dans un premier temps, mais en fait ça en fait gagner, parce qu'après on n'a pas besoin de se justifier quoi. C'est juste il y a un ensemble de comportements, ça fait pas nécessairement toi une mauvaise personne, mais en tout cas ça fait toi une personne avec un comportement non adapté au lieu.
0: Mais moi, il y a un truc que je rajouterais aussi, c'est si vous voyez tous ces acteurs et ces actrices-là se parler entre elles et eux, parce que si vous voyez la RDR pas adresser la parole au VSS, pas adresser la parole à la sécurité, pas adresser la parole au bar, c'est qu'il y a quelque chose qui n'a pas été mis en place avant et que personne ne sait ce qu'il fait, en fait. Et personne ne sait qui mobiliser, pourquoi. Et du coup, ça veut dire que le protocole, il fonctionne pas. Il n'est pas écrit, personne ne le connaît. Et... il va pas pouvoir être déployé, quoi.
1: Karine, tu voulais rajouter?
3: Oui, donc moi je pense en effet les associations, parce que les équipes safe qui vont être prises par le club, alors elles peuvent être très bien, mais elles sont aussi, bah, elles sont pas indépendantes. Donc comme on disait, par exemple, nous ça nous est déjà arrivé, Techno Plus, de refuser d'intervenir sur des lieux parce qu'il y avait une incohérence, et que ça, et ben ça aussi ça permet. Nous, après, quand on est sur le lieu aussi, on est indépendant. C'est-à-dire que, par exemple, ça nous est, enfin, quand, si la Sécu décide de virer une jeune fille dans un état pas bon, bah, peut-être qu'on n'aura pas pu la garder à l'intérieur. Par contre, on va rester avec elle dehors jusqu'au bout. On va faire remonter. C'est quelque chose après qu'on ne pourra pas relaisser passer. Enfin, il y a des choses. Ça, c'est aussi toutes les associations qui viennent de l'extérieur. Il y a aussi une indépendance qui permet derrière aussi de retravailler. Alors, donc ça peut être quelque chose. Et peut-être que là, je vais un peu loin, mais pourtant, c'est quelque chose qui a toujours été. Comment les gens, les fêtards, parlent du lieu, hein? Parce qu'en général, quand même, un lieu qui a... Alors, si c'est une personne, mais un lieu qui a une très mauvaise... qu'on entend tout le temps, c'est pas un lieu safe, la sécu est violente, il y a eu des agressions, ça peut... C'est souvent que c'est vrai. Enfin, c'est rare que... Il y a des lieux qui sont connus pour être pas safe du tout, par exemple. Donc, ça se sait aussi. Et ça, faut pas hésiter. Alors, on connaît un peu, il faut pas hésiter à faire confiance, entre guillemets, aux bouches à oreilles. Et de toute façon, c'est pour ça aussi, des fois, au bout d'un moment, ils en ont marre et qu'ils font venir des équipes pour plus que ça arrive aussi.
0: Et puis, de manière générale, il faut arrêter de demander à des gens de faire cette mission-là contre une conso et une entrée à 15 euros en club. Enfin, vraiment, il faut arrêter.
1: Eh bien, merci. Ah, vas-y, Anas.
2: Ok. Ouais, le dernier truc, parce que là, mes collègues ont dit des super choses. C'est aussi, rien qu'en regardant une carte de festival, par exemple, tu peux déjà le savoir.
1: Ouais.
2: Genre, tu regardes par exemple Adra, ils ont littéralement, genre, l'un des espaces les plus gros du festival, c'est l'espace d'accueil de victimes de VHSS, par exemple.
1: Oui.
2: Alors que
1: c'est
2: tu
1: visible.
2: Regardes. Voilà. Alors que tu regardes de gros festivals qui brassent vraiment énormément de gens, j'ai pas besoin de citer en Ile-de-France. Et ben, en vrai, j'en connais peu qui arrivent à suivre la cadence. Donc, en général, plus t'es gros et plus c'est dur de défendre correctement ce genre de sujet, en fait. Mmh. Et quand c'est le cas, c'est que ça vient vraiment des organisateurs.
0: Et qu'il y a les bons moyens aux bons endroits.
1: Merci beaucoup à tous les trois d'être venus répondre à mes questions. Il y avait plein d'autres sujets qu'on aurait pu aborder, mais c'est pas grave, ce sera l'occasion de faire une partie 2. J'aime bien finir l'émission en demandant aux invités s'ils ont des actus, où est-ce qu'on peut vous suivre, si vous avez une reco pour nos auditeuristes vis-à-vis de ce qu'on a pu dire. Vas-y Mélanie, je t'en prie.
0: Nous, il y a un documentaire qui a été réalisé par deux réalisatrices et produit par France 3, Pays de la Loire, l'an dernier, et qui est encore dispo en replay sur France Télévisions,
1: qui s'appelle
0: Femmes en piste, et c'est dispo jusqu'à fin mai. Donc si vous voulez aller voir l'immersion du travail avec les Catherinettes en festival, et vous pouvez regarder ce documentaire.
1: Génial, merci beaucoup. Et vous chez Techno Plus?
3: Chez Techno Plus, on continue le combat.
1: Est-ce qu'il y a des formations? Si on veut faire une formation, comment ça se passe?
2: N'hésitez pas à contacter sur internet l'asso. Et je me permets de prendre mon autre casquette, Nataraja, qui a été formée par les Catherinettes il n'y a pas longtemps. Nous, on a un festival du 16 au 20 juin, un festival psy-trans. Vous êtes tous les bienvenus.
3: Et Techno Plus y sera.
2: C'est du 16 au 20 juillet.
1: Ça s'appelle Nataraja
2: Psychedelic Gathering.
1: Génial. Eh bien, merci beaucoup. Moi, je vous invite, comme toujours, à nous donner de la force sur Insta. Cet épisode, il sera disponible demain, je pense, en podcast ou alors dans quelques jours. C'est sur Spotify, toutes les plateformes. Et nous, on se retrouve dans un mois, le 31 mars, il me semble, pour un nouvel épisode. Gros bisous.

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